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1: Merci d'écouter la Radio Indundi Culture. Bienvenue dans cette édition dont voici d'abord les principaux titres. Début ce mardi des épreuves de l'examen d'État au Burundi. Plus de 53 000 candidats étaient attendus, mais des cas d'absence ont été enregistrés. Il faut que la langue swahili soit utilisée même à l'international. C'est le plaidoyer du ministère burundais à la culture dans ses attributions à l'occasion de la célébration de la journée mondiale de cette langue ce mardi. Et les usagers de la route nationale numéro 3 Bujumbura-Rumonge apprécient positivement les travaux de réhabilitation de cette infrastructure publique en cours sur le tronçon Bujumbura-Gitaza, débuté depuis le 21 mai dernier. Je termine à tous de vous présenter cette édition. Kofi Olivier Ruberinhuari assure la mise en onde.
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1: Comme je vous le disais dans les titres, début de la passation de l'examen d'État édition 2026 ce mardi au Burundi, en commune Bubanza, sur les quatre centres de passation. Des cas de retard se sont fait remarquer suite aux effectifs élevés des candidats. Alexis Nyeshimana, correspondance.
2: Au lycée Bubanza, en centre de passation de l'examen d'État où nous sommes passés ce matin, l'examen se passe bien sans incident. Ils sont 650 élèves qui terminent la formation post-fondamentale NF autodidacte. Selon Akizimana Edith, présidente de ce centre, ils ont enregistré un léger retard dû à l'organisation des places de passation et à l'effectif élevé et à 9h05 minutes, alors que c'était prévu à 8h, le début de cet examen. Le même retard a été observé à l'école technique de Bubanza pour les mêmes causes. En commune Bubanza, il y a 9 centres de passation, la seule commune qui compte plus de 970 élèves. L'administration scolaire appelle les élèves à être tranquilles pendant cette période de passation de l'exétat. Ils ont été suffisamment préparés pour affronter ce test. Nous ont avoué qu'ils attendent une bonne note pour cette édition, selon des responsables des écoles contactés. Alex Nyeshimana, Bubanza, Indundi Culture.
1: Même constat à Gitega, ajouté les soixantaines d'absences, mais aussi un candidat non inscrit. Les précisions de notre correspondant Alice Nangouf.
3: Entre 8h45 et 9h de ce mardi, la passation de l'examen d'État édition 2026 avait déjà commencé dans les centres situés à l'école technique secondaire d'art et tessant en sigle au lycée Sainte-Thérèse de Mouchacha ainsi qu'au lycée Notre-Dame de la Sagesse et dans la capitale et politique. Les responsables de ces centres ont révélé que ce retard a été dû aux effectifs imposants des candidats ou parfois figuraient sur les listes et des refusés dans leurs écoles respectives. Au lycée Sainte-Thérèse de Mouchacha, 510 candidats étaient attendus, mais 57 se sont absentés, parmi lesquels des candidats non certifiés dans leurs écoles. Sur ce centre de passation de l'examen d'État, un candidat s'est retrouvé non inscrit et a commencé à s'isoler dans la tristesse, mais a été très vite repéré pour être réhabilité. À côté, au centre situé au lycée Notre-Dame de la Sagesse, ex-CNED, 564 candidats étaient inscrits et 6 absents répartis dans cette section à travers 11 établissements. Sur ce centre, en cas d'élèves n'ayant pas été certifiés au lycée Sainte-Bernadette de Gitega, s'est présenté pour passer l'exétat, mais a été très vite identifié pour être écarté des lieux. Quant au centre de passation situé à l'ETSA, 267 candidats, dont 106 filles et 161 garçons, en provenance des quatre écoles dont les Tessa et Toeges et la Merveille étaient inscrits où un seul autodidacte s'est révélé absent. Signalons qu'entre midi et demi et 13h, la deuxième épreuve avait déjà commencé sur les centres de passation situés au lycée Gitega, ex-NEG et au lycée technique Christ-et-Roi de Mouchacha. Alice Nangouvo Gitega, Radio Indundi Culture.
1: Le ministre de l'Éducation, François Habyarimana, juge les incidents survenus pour ce premier jour de mineurs. Plus de 53 000 candidats qui étaient attendus ont été encouragés par le ministre quand il procédait au lancement officiel de cet examen d'État au lycée des montagnes de Jenda, en commune Guibaga de la province Bujumbura. Suivez.
4: Globalement, l'examen se déroule d'une façon normale. Nous n'avons enregistré aucun incident majeur. Nous avons tout simplement constaté au lycée Skepelze de Nyakabiga un candidat qui est arrivé en retard et nous avons donné l'ordre que les surveillants l'autorisent à passer l'examen sans aucun problème. Au total, nous avons 53 840 candidats qui étaient attendus, parmi lesquels on enregistre environ 31 000 filles. Et 40% de ces candidats sont des lauréats de l'enseignement technique. Vous comprenez donc que l'éducation des filles dans notre pays se trouve en tout cas au bon niveau. Le premier conseil, c'est qu'ils doivent mettre beaucoup plus d'efforts pour qu'ils puissent réussir l'examen d'État avec une excellente note. Pourquoi nous recommandons aux candidats de travailler très fort et de réussir avec une excellente note? C'est que ceux qui vont réussir avec une excellente note, ils auront l'occasion d'être inscrits dans les universités publiques où le Minerva n'est pas exigé, plutôt où ils auront droit au prêt-bourse qui va leur permettre d'étudier dans de bonnes conditions, surtout pour les familles qui sont vulnérables. Nous leur avons conseillé de ne pas se décourager. Pour ceux qui ne vont pas travailler correctement pour ce premier examen. Parce que s'ils se découragent, c'est un facteur qui va entraîner l'échec.
1: Et la langue swahili, l'une des langues enseignées dans les écoles au Burundi, devrait être valorisée à l'international, notamment à l'utiliser dans des réunions organisées par l'Organisation des Nations Unies. C'est le plaidoyer de la ministre burundaise de la Culture, Lydia Nsekira, lors de la célébration ce mardi de la Journée internationale de la langue swahili. Suivez-le.
5: Nous, les Burundais, nous aimons la langue swahili et nous nous efforçons de la parler pour la célébration de la journée internationale dédiée à la langue swahili va contribuer pour qu'elle soit parlée beaucoup. Le gouvernement burundais continue à encourager la population pour que cette langue soit utilisée. Pas mal de pays africains continuent de présenter les temps dédiés concernant l'utilisation de cette langue. Nous demandons à ces pays de l'aimer et de la considérer comme langue importante. Nous demandons aussi à l'Organisation des Nations Unies de prendre en considération de façon que cette langue soit utilisée surtout dans des réunions et forums internationaux. En tant qu'intellectuels, nous sommes appelés à contribuer pour que la technologie moderne soit introduite dans la formation de cette langue.
1: La ministre ayant la culture dans ses attributions, Lydia Sekira, a été traduite en français par Olivier Cuisera. De plusieurs secondes, nous poursuivons cette édition.
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1: Les usagers de la route nationale numéro 3 Bujumbura-Rumonge saluent les travaux de réhabilitation en cours sur le tronçon Bujumbura-Gitaza. Ils se réjouissent du fait qu'ils atteignent désormais leur destination en moins de temps. Toutefois, certains transporteurs indiquent qu'il leur arrive d'être contraints d'attendre avant de pouvoir traverser certaines sections de la route en raison des travaux en cours. Malgré ces désagréments, tous demandent que les travaux continuent et soient accélérés afin qu'ils soient achevés dans les meilleurs délais.
5: Les
1: Les
5: tracteurs
1: précisions
5: sont en train
1: d'Olivier Cuisère.
5: Les tracteurs sont en train d'élargir la route. Les nids de poules présents sur la chaussée asphaltée sont en train d'être bouchés avec de la terre. À ce jour, les équipes sont arrivées au niveau de Karav. Amos Nduimana, qui se déplace chaque jour avec ses marchandises composées de chaussures vers le marché de Gitaz, se réjouit de ces travaux.
6: Avant, il y avait des nids de poules, mais maintenant, ça va, il n'y a plus. Les voitures passent sans problème. Avant, de les voir à Gitaz.

0: console le moins dégradé.
1: Il aurait commencé au niveau de l'hôpital CMCK, car c'est là que la route est très dégradée.
0: Les usagers de la route nationale numéro 3, à l'image d'Amos Ndouimana, souhaitent que toute la route soit entièrement asphaltée afin qu'elle soit plus durable.
1: Ce que nous demandons, c'est la réhabilitation de toute la route et non pas des tronçons. Il faut aussi accélérer les travaux avant les premières pluies et en y mettant de l'asphalte pour que la route soit bien aménagée et durable.
0: De son côté, Nestor Ravzaliman, qui assure le transport à moto, demande qu'en attendant la pose de l'asphalte, des caniveaux soient aménagés pour évacuer les eaux de pluie. Cela permettrait de préserver les travaux déjà réalisés, notamment sur le tronçon Guita Zamagar.
1: Qu'il accélère les travaux, sinon, quand la pluie va tomber, ça les caniveaux, ça serait peine perdue. Même cas à Magara, où aujourd'hui les nids de poules ont été bouchés et la circulation est maintenant fluide.
0: Les travaux sont exécutés par les entreprises SOGEAS Atom et Jetra. En janvier, le premier ministre Nestor Nanouye avait visité ce chantier. À cette occasion, il avait indiqué que le retard dans la reprise des travaux était dû à plusieurs facteurs, notamment les indemnisations, le déplacement des installations électriques de la régie des eaux, ainsi que le décaissement des fonds destinés au projet. Les travaux ont finalement repris le 21 mai de cette année sur le tronçon Bujumbura-Guitaz, long de 25 km. Leur achèvement est prévu pour le 20 mai 2028.
2: Et les bouteilles en plastique continuent à être jetées dans des rivières et lacs du Burundi, et cela avec toutes les conséquences néfastes sur la santé humaine, selon l'expert en environnement Claver Siboman. L'expert recommande l'application des sanctions à ceux qui polluent la nature, sinon l'interdiction à tout usage de la matière non biodégradable. On l'écoute.
3: Les déchets plastiques sont des déchets qui sont aujourd'hui produits à grande échelle et ils finissent dans la nature. Étant dans le bassin du lac Tanganyika, ces déchets sont apportés par les eaux de pluie vers les rivières. Et les rivières qui sont affluents au lac Tanganyika vont les acheminer dans ce lac qui est un lac très important pour sa biodiversité, très important pour les espèces qui sont mangées par l'homme, qui sont importantes pour la nutrition de l'homme. Lorsque les déchets plastiques arrivent dans le lac Tanganyika, ils vont se fragmenter et devenir de très petites dimensions, être ce qu'on appelle des microplastiques. Et ces microplastiques, étant dans le lac où vivent des organismes vivants, ils vont être ingérés par des petits animaux qu'on appelle les zooplanctons, qui servent de nourriture pour les petits poissons. Et en ingérant ces microplastiques, ce zooplancton s'accumule dans leur organisme, étant mangé par les petits poissons mangés par les grands poissons tout au long de la chaîne alimentaire. Ces microplastiques vont s'accumuler de ces organismes et lorsque l'homme va manger à son tour ces poissons, les microplastiques vont aussi s'accumuler dans son organisme. Qu'est-ce qui peut être fait? Des actions de sensibilisation.
2: Les consommateurs de viande en commune Gisuru de la province Buhumuza, c'est à l'est du Burundi, apprécient positivement la baisse des prix sur les viandes depuis son lundi par l'administration communale. Selon un communiqué, la fixation des nouveaux prix est due à la baisse des prix des bétails sur le marché local. Les précisions de notre correspondant Pantaleo Nakartiman.
4: Selon des consommateurs de la viande en commune Gisuru de la province Buhumuza, la fixation des prix de la viande, selon un communiqué récemment sorti par l'administrateur communal Amos Ndaizanié, d'après laquelle la viande désossée s'achètera à 25 000 frambous, la viande osseuse à 23 000 et les entrailles comestibles à 20 000 frambous, s'enregistrent dans la droite ligne de leur satisfaction. Parmi les arguments avancés de cette revue des prix de la viande, il y a que les prix du bétail ont chuté dans toutes les localités de la dite commune de Gisuru. Une assertion confirmée par les opérateurs du marché de Lugaragara, où se vendent par semaine plus de 800 têtes de bétail, dont les espèces bovines. Un de ces commerçants interrogés, c'était la cause de cette baisse des prix sur la dépréciation du shilin tanzanien depuis 300 frambous au début de l'année à 200 frambous de nos jours, s'échangeant à 100 shilin tanzaniens. Des commerçants tanzaniens ne viennent plus s'approvisionner en son marché, souligne-t-il, ce qui n'a pas passé inaperçu, une vache

0: s'achetait avant à 2 500 francs bourg s'acquiert désormais à 1 800 francs bourg. Selon leurs propos, des consommateurs, éleveurs ou commerçants du bétail, ces prix jugés d'appréciables ne vont pas perdurer dans le temps que si les plantes fourragères sont accessibles. À aide ajoutée, l'administration aura également à ne pas relâcher l'initiative déjà en cours de sensibilisation à l'endroit de la population en faveur de l'élevage de basses cours pour compléter celui des bovins et ovins. Depuis Gisulu, province de Bromoza, Pantaleon Nakarutimana, Radio Inundi Culture.
1: Et c'est ainsi que prend cette édition. Merci à Koffi Olivier Lubelinhuari. Merci à vous tous qui avez été à l'écoute. Je termine là de vous présenter cette édition. Restez branchés sur les ondes de la radio. Une autre culture, les émissions continuent.

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0: Les 13h15. 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
1: Merci de nous écouter. Bienvenue dans ce journal de la mi-journée. Donc voici d'abord les principales articulations. La Banque centrale du Burundi appelle les détenteurs des billets bancaires à se rendre dans une banque lorsqu'ils soupçonnent avoir reçu un faux billet. Elle s'exprime au moment où ces derniers jours, des soupçons de faux billets en circulation au Burundi se font parler d'eux. Les commerçants du chef-lieu de la zone de Nyabirava, dans la commune de Rwibaga, dans la province de Bujumbura, le long de la route nationale numéro 7, affirment que la mesure du gouvernement exigea que les citoyens assurent la propriété de leur lieu d'activité les a amenés à rénover et agrandir leurs espaces commerciaux. Et la Fédération nationale de rugby se félicite du niveau atteint par l'équipe nationale de rugby du moment où il vient de remporter la deuxième place lors du tournoi régional organisé le week-end écoulé. Et environ une centaine d'entreprises publiques et privées sont tombées en faillite durant les 38 dernières années au Burundi, selon une enquête réalisée par l'Observatoire pour la lutte contre la corruption et les malversations économiques, Olicom, sortie ce mercredi. Je termine à tous de vous présenter cette édition. Lina Kaneza assure la mise en onde.
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1: Bonjour et bienvenue dans cette édition. La Banque de la République du Burundi appelle les détenteurs des billets bancaires à se rendre dans une banque lorsqu'ils soupçonnent avoir reçu un faux billet. Dans une interview accordée à notre rédaction ce mercredi, en cette période où des soupçons de faux billets en circulation au Burundi se font parler d'eux, Jules Kajambere, chef du service analyse fiduciaire et émission monétaire à la Banque de la République du Burundi, a indiqué que les billets en circulation au Burundi comportent des signes de sécurité facilement identifiables, soit à l'œil nu, soit au toucher. Il précise que les billets actuellement en circulation, émis à différentes périodes, présente certes quelques différences au niveau des inscriptions, mais qu'ils ont tous la même valeur et demeurent valables. Suivez-le au micro d'Odilon Hejiman.
2: Les billets ont des éléments de sécurité et ces éléments de sécurité dépendent de la valeur faciale d'un billet. Si on commence par le billet de 100 francs, nous avons

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1: Merci d'écouter la Radio Indundi Culture. Bienvenue dans ce journal dont voici d'abord les principaux titres. Trois commerçants ont été victimes de vols au cours de ces trois dernières semaines dans le sous-quartier de Guissovo 1 en commune Boubanza. Les débits de boissons Braloudi sont surtout les cibles. Environ une centaine d'entreprises publiques et privées ont tombé en faillite durant les 38 dernières années, selon une étude de l'OLICOM, l'Observatoire pour la lutte contre la corruption et les malversations économiques. La mauvaise gouvernance est parmi les causes de cette situation, selon la même étude. Et la Fédération nationale des associations engagées dans le domaine de l'enfance, FENADEB, conseille les élèves en vacances d'éviter des mauvaises fréquentations malgré les conditions de vie difficiles que traverseraient leurs familles. Ce journal vous est présenté par Jota Miratouzi à la manette et Kofi Olivier Luberinoari.
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1: Je vous le disais dans les titres, des cas de vol commis par des inconnus au chef-lieu de la commune Boubanza en province Bujumbura se rapportent dans des bars et buvettes depuis trois semaines environ. Les faits inquiètent les responsables des établissements victimes et la population et les victimes réclament le renforcement des mesures de sécurité. La correspondance de Alexis Nishiman.
2: La nuit 17 au 8 juillet 2026, des voleurs ont emporté des casiers de boissons Braloudi vides et pleins d'une valeur estimée à plus de 4 millions de francs burundais dans un bistrot situé au sous-quartier Guissovo 1 au quartier Boubanza, en commune Boubanza, dans la province de Bujumbura. Les auteurs restent inconnus.
3: Je ne suis pas au courant de ce vol et on m'a dévalisé pendant la nuit. J'ai reçu un coup de téléphone vers 5 heures pour constater ce cas de banditisme et j'ai retrouvé mes caisses pleines de boissons pillées. Dans une seule semaine seulement, je suis la troisième victime de ces cas.
2: Selon les informations recueillies sur place, les propriétaires fermaient le commerce au cadenas chaque soir avant de rentrer chez eux, tandis que des sentinelles assurent la surveillance à l'extérieur. Mais les malfaiteurs contournent ce dispositif en perçant un mur à l'arrière des bistrots. Ils font ensuite transiter les marchandises dans des parcelles clôturées voisines, échappant ainsi à la vigilance des gardiens.
4: Je vois ici l'huile de palme. C'est un vol qui dépasse l'entendement. Il utilise des techniques car il entre de l'intérieur des maisons et les veilleurs qui sont à l'extérieur nous savent pas ce qui se passe à l'intérieur.
2: Les commerçants indiquent qu'il s'agit du troisième cambriolage enregistré sur cette même route en seulement trois semaines. Cette répétition des vols alimente l'inquiétude des vendeurs qui redoutent de nouvelles pertes. L'un des présumés auteurs est actuellement détenu au cachot du commissaire communal de Boubanza. Les enquêtes se poursuivent afin d'identifier les autres personnes impliquées. Les victimes affirment que plusieurs d'entre elles ont développé leur activité grâce à des crédits et craignent de ne plus pouvoir honorer leurs engagements financiers si cette série de cambriolages continue. Les commerçants appellent la police et l'administration à renforcer la sécurité dans cette zone et à mener des enquêtes approfondies pour démanteler ce réseau de voleurs.
3: Nous avons des soupçons sur les auteurs et nous avons demandé aux forces de l'ordre de nous aider à faire des fouilles et perquisitions afin de les appréhender et récupérer un peu de choses.
4: Ce qui manque, c'est de la sécurité. Ils devraient toujours sillonner pour bien assurer la sécurité.
2: Ils estiment qu'une réaction rapide des autorités est indispensable pour mettre fin à ce phénomène de banditisme qui menace les moyens de subsistance. Alexis Chimanawaza, Indonésie.
1: Environ une centaine d'entreprises publiques et privées sont tombées en faillite durant les 38 dernières années au Burundi, selon une étude réalisée par l'Observatoire pour la lutte contre la corruption et les malversations économiques, OLICOM en sigle, sortie ce mercredi. L'étude pointe du doigt, entre autres, la mauvaise gouvernance de ces entreprises à l'origine de la faillite. Lors d'un atelier de restitution et de validation de cette étude de ce mercredi, les participants ont plaidé pour le suivi et l'application de l'action récursoire des responsables de ces entreprises. Clélia Kangoudi.
5: Ces entreprises publiques ainsi que celles privées analysées au cours d'une étude menée par l'Observatoire de lutte contre la corruption et les malversations économiques OLICOM pendant 4 mois par différents experts, une centaine d'entre elles sont tombées en faillite depuis 1987 jusqu'en 2025, comme l'indique l'expert en leadership stratégique, gouvernance et management des organisations Diomed Ninelete.
6: Les institutions bancaires et les institutions de microfinance qui est tombé en faillite, c'est une centaine. Et depuis alors, ce qui est paradoxal, c'est qu'on continue toujours à parler de la liquidation pendant plus de 20 ans. Alors que les normes de la liquidation ne dépassent pas un CD à 7 ans.
5: L'inspection générale de l'État adhère aux conclusions de l'étude selon Dominique Ouihoreye, chef de la division des sociétés à participation publique et des projets de développement.
7: Au niveau de l'inspection générale de l'État, il y a souvent des missions de contrôle qu'on effectue dans les différentes justement entreprises et sociétés publiques et partout où l'économie nationale est en jeu. Les mêmes constats que l'OICOM a dégagés, ce sont les mêmes constats de l'inspection générale de l'État.
5: Gabriel Roufiri, président de l'OLUCOM, montre les causes des faillites de ces entreprises.
8: Les politiciens mettent la pression sur les entreprises au lieu de laisser la loi primer. Ils ne laissent pas une institution établie fonctionner selon les standards internationaux. Les crises et les violences sont source de faillites, mais aussi la mauvaise gestion et les détournements. On dirait que les entreprises sont implantées pour enrichir certaines gens.
5: Et ce qui pourrait constituer des solutions face à cela?
8: Si l'État et le régulateur ne devraient pas s'immiscer dans la gestion des entreprises, l'autre solution est d'éviter les crises et les violences et que la bonne gouvernance soit effective. L'État et les entreprises devraient laisser les experts œuvrer et avoir un droit de regard sur les résultats seulement.
5: Malgré l'absence des données statistiques démontrant le manque à gagner pour le pays durant ces 38 années, plus de 10 000 personnes ont perdu leur emploi. Le pays n'a pas pu bénéficier de recettes fiscales en rapport et il perd de sa crédibilité lorsqu'une entreprise fait faillite.
1: Clélia Kanhundi, la Banque de la République du Burundi, appelle les détenteurs des billets bancaires à se rendre dans une banque proche lorsqu'ils soupçonnent avoir reçu un faux billet. Dans une interview accordée à notre rédaction ce mercredi, en cette période où des soupçons de faux billets en circulation au Burundi se font parler d'eux, Jules Kajambere, chef du service analyse fiduciaire et émission monétaire à la Banque centrale, a indiqué que les billets en circulation au Burundi comportent des signes de sécurité facilement identifiables, soit à l'œil nu, soit au toucher. Il précise que les billets actuellement en circulation émis à différentes périodes présentent certes quelques différences au niveau des inscriptions, mais qu'ils ont tous la même valeur et demeurent valables. Suivez.
9: Les billets ont des éléments de sécurité et ces éléments de sécurité dépendent de la valeur faciale d'un billet. Si on commence par le billet de 100 francs, nous avons ce qu'on appelle un fil de sécurité qui est noyé. C'est un élément de sécurité basique, mais pour le billet de 500, 1000, 2000, 5000 et 10 000, vous voyez qu'il y a un fil de sécurité à fenêtre. Plus on monte en copie, plus on sécurise davantage les billets de banque. Et puis, ces éléments sont visibles à l'œil nu. Mais on a aussi prévu un élément de sécurité pour les malvoyants. Vous voyez ici qu'il y a un signe de sécurité. Il s'agit d'un carré. Donc, lorsqu'un malvoyant touche, il va sentir qu'il s'agit d'un élément de sécurité. Pour le billet de 1000, il y a le fil de sécurité à fenêtre. Mais également, il y a des éléments de sécurité en arc-en-ciel. Il y a aussi un élément de sécurité composé d'encre, donc c'est un encre à changement de couleur. Pour les malvoyants, vous voyez ici qu'il y a deux carrés. Pour le billet de 2000, vous voyez qu'il y a le fil de sécurité à fenêtre, il y a aussi l'élément arc-en-ciel, mais également il y a un élément de sécurité optiquement variable. Pour les malvoyants, c'est trois carrés. Pour le billet de 5000, vous voyez, il y a un fil de sécurité à fenêtre, il y a également un élément arc-en-ciel, il y a un élément qui a des couleurs changeantes. En plus de la variation de couleurs, pour les malvoyants, vous voyez qu'il s'agit de 4 carrés. Pour le billet de 10 000, vous voyez le fil de sécurité à fenêtre. C'est l'élément dont j'ai parlé pour le billet de 5 000.
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1: Radio Indonéculture poursuivre cette édition. La Fédération nationale des associations engagées dans le domaine de l'enfance au Burundi, FENADEB en sigle, s'inquiète pour la dégradation des conditions de vie chez certains ménages où vivent plusieurs enfants aujourd'hui en grandes vacances. Elle estime que cela pourra renforcer la vulnérabilité et ainsi exposer les enfants à des formes d'exploitation et violence. Le porte-parole de la FENADEB, Ferdinand Simbaruhije, parle que cette période de grandes vacances est cruciale et invite les parents et partenaires de l'éducation, y compris les organisations de la société civile, d'unir leurs efforts pour garantir à chaque enfant un environnement protecteur, favorisant son épanouissement et le respect de ses droits. On l'écoute.
10: Tout en sachant que les vacances sont un moment de repos, de découverte et de joie, la FENADEB sait également que c'est une période difficile où chacun doit faire des preuves de prudence et de responsabilité. Les grandes vacances arrivent au moment où de nombreux enfants sont exposés à la pauvreté, à l'abandon scolaire, au travail et à l'exploitation des enfants sous différentes formes, à la consommation de stupéfiants et de boissons alcoolisées, aux grossesses non désirées, à la traite des enfants ainsi qu'à d'autres formes de violence et d'abandon. La FENADEB recommande aux parents et tuteurs de renforcer l'encadrement et le suivi de leurs enfants, de les protéger contre toute forme de violence, d'exploitation et de négligence, et de veiller à leur retour à l'école à la prochaine rentrée scolaire. Aux autorités publiques, d'intensifier les actions de prévention et de répression contre les auteurs d'atteinte aux droits de l'enfant, notamment le travail des enfants, la traite, les violences, les abus sexuels, la vente et la consommation de stupéfiants et de boissons alcoolisées. À la société civile, d'unir leurs efforts pour sensibiliser les communautés, promouvoir des activités saines pendant les vacances et garantir à chaque enfant un environnement protecteur, favorisant son épanouissement, son éducation et le plein respect de ses droits.
1: Les commerçants des chefs-lieux de la zone Nyabiraba, dans la commune Guibaga, au long de la route nationale numéro 7, c'est de la province Bujumbura, affirment que la mesure du gouvernement exigeant que les citoyens assurent la propriété de leurs lieux d'activité les a amenés à rénover et à agrandir leurs espaces commerciaux qui étaient auparavant vétustes, bien que ces travaux leur avaient coûté leur écouter des sommes importantes pour l'achat des matériaux nécessaires. Ils disent avoir répondu à cette initiative alors que le gouvernement prévoit des sanctions contre ceux qui ne se sont pas conformés à cette mesure. Les commerçants de Nyabiraba demandent aux autorités de ne pas appliquer ces sanctions avant de connaître les raisons qui ont empêché certaines personnes de mettre en œuvre cette décision. Les détails avec Egide Nahai.
11: Sur les rives de la route nationale numéro 7, au centre semi-urbain de Nyabiraba, partout devant les bâtiments de commerce, les occupants ont désormais cimenté les abords de leurs boutiques. Cette initiative vise à mettre en application la décision du gouvernement exigeant que les citoyens entretiennent la salubrité devant leur lieu de travail. Les commerçants qui exercent leurs activités dans ces bâtiments à Nyabiraba saluent les changements apportés par la mise en œuvre de cette mesure.
12: Avant, l'espace était boué. On a utilisé du ciment et du sable. Et l'espace a connu une certaine extension et salubrité.
13: C'est plus propre qu'avant. Avant, c'était difficile de comprendre la raison de mettre en application la mesure. L'endroit où nous travaillons est salubre.
11: Toutefois, les commerçants qui ont mis en œuvre cette décision affirment que les travaux leur ont coûté plusieurs millions de nos francs, mais malgré ces dépenses, ils estiment que le jeu en vaut la chandelle au regard des bénéfices apportés par cette initiative.
13: Même si on a dépensé énormément, c'est chose normale. Tout projet nécessite des moyens. L'essentiel est que nous travaillons dans un espace salubre.
11: Pour ceux qui n'ont pas encore appliqué cette mesure, les sanctions sont prévues, notamment une amende pouvant atteindre 5 000 francs burundais conformément à l'ordonnance ministérielle conjointe d'août 2025. Les commerçants de Nyabiraba estiment que le gouvernement devrait attendre à mettre en application ces sanctions à l'encontre de ceux qui n'ont pas encore respecté cette obligation.
12: Le gouvernement est conscient que toutes les personnes n'ont pas les mêmes moyens. C'est pourquoi il devrait attendre ceux qui n'ont pas encore mis en application la mesure. Mais à vrai dire, ce que ces activités rendent la ville salubre.
11: Entre-temps, depuis la semaine dernière, le gouvernement a commencé à appliquer les sanctions prévues par cette ordonnance.
1: En actualité sportive, pour clore cette édition, la Fédération burundaise de rugby se félicite du niveau atteint actuellement par les joueurs de l'équipe nationale de rugby, vu qu'elle s'est classée deuxième lors du récent tournoi régional organisé la semaine écoulée. Selon Polycarpe Bakorishaka, directeur technique au sein de la dite fédération, le Burundi n'a pas remporté la première place parce que l'Ouganda, vainqueur de la compétition, dispose d'une plus grande expérience dans cette discipline. Il souligne également le manque d'infrastructures adaptées à la pratique du rugby au Burundi afin de permettre aux joueurs d'acquérir davantage de connaissances et de performances. Et la fédération prévoit d'augmenter le nombre des matchs amicaux. On l'écoute.
14: La compétition a réuni les pays Burundi, Tanzanie, Ouganda et RDC. Dans chaque pays, il y avait des équipes, une équipe masculine et une équipe féminine, sauf RDC qui a amené une équipe masculine seulement. Et en regardant le classement, c'est l'Ouganda qui a été le premier aux côtés des garçons. En même temps, c'est l'Ouganda qui a remporté la compétition du côté féminin. Le Burundi a été le deuxième pour les garçons et était deuxième pour les filles. La cause, c'est que l'Ouganda a beaucoup d'expérience par rapport au Burundi. L'Ouganda, il a plus de 60 ans de jeu de rugby et le Burundi, nous avons 20 ans seulement. Les Ougandais organisent des compétitions chaque fois, des sorties au Kenya, des sorties au Pays du Nord. Le niveau des joueurs burundais est satisfaisant, mais le problème, c'est qu'on n'a pas des terrains de niveau standard. Les terrains que nous avons sont des terrains de foot, qu'on essaie de mettre des lignes de rugby, mais on n'a pas intérêt spécifique au rugby. Ils n'ont pas beaucoup de matchs. On s'entraîne parce qu'on a des matchs à jouer. Si on ne s'entraîne pas, le niveau diminue. Alors, pour faire face à ce problème, on va essayer de négocier beaucoup de matchs, que ce soit à l'interne ou bien à l'extérieur. Il y a une stratégie de commencer le rugby à bas âge. On a initié des écoles de rugby partout dans le pays avec l'ONG Play International. On a l'espoir que demain ou bien après-demain, on aura des bons joueurs parce qu'ils ont commencé le jeu à bas âge.
1: Et c'est ainsi que prend fin cette édition. Merci à vous tous d'avoir suivi. Merci à Kofi Olivier Louis-Noire qui assurait la mise en onde de ce journal. Vous étiez présenté par Jota Miratouzi. Restez branchés sur la zone de la radio Une Culture.

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